0: enquête Eurobaromètre. L'Eurobaromètre du printemps 2022 est la première enquête Eurobaromètre réalisée depuis le début de la guerre en Ukraine. Elle porte sur le conflit et ses conséquences économiques et analyse le point de vue des citoyens sur l'Union européenne. Nous examinerons dans ce podcast les résultats de cette enquête. À la suite de l'invasion de l'Ukraine par la Russie, le soutien public à l'égard de l'Union européenne s'est renforcé. En effet, les résultats de l'enquête montrent que presque deux tiers des Européens considèrent comme une bonne chose que leur pays appartienne à l'Union. Il s'agit de la proportion la plus élevée depuis 2007. De manière générale, les citoyens européens sont favorables à l'action de l'Union auprès de l'Ukraine et soutiennent les sanctions qu'elle a imposées à la Russie. Toutefois, à la lumière de l'agression russe, deux Européens sur trois pensent que ce conflit affectera leur vie. Incertitude, espoir et confiance sont les mots qu'ils ont le plus employés pour décrire leur état d'esprit. Près de 9 citoyens sur 10 constatent une baisse de leur niveau de vie ou s'attendent à ce qu'il diminue dans l'année à venir. La guerre n'a fait qu'exacerber un sentiment qui était déjà présent lors de la pandémie. Dans le contexte de la guerre en Ukraine, 60% des personnes interrogées considèrent qu'il est plus important de défendre les valeurs communes de l'Union que de maintenir la stabilité des prix et le coût de la vie. À cet égard, la présidente du Parlement européen, Roberta Metsola, a déclaré.
1: L'agressivité de la Russie à l'égard de l'Ukraine a plus que jamais démontré que l'unité fait notre force. Elle a ravivé en nous ces valeurs qui constituent notre essence même, la liberté et la démocratie. Nous devons soutenir les Ukrainiens qui se battent actuellement pour défendre ces valeurs.
0: Les préoccupations croissantes concernant l'économie se reflètent également dans les priorités politiques sur lesquelles le public souhaite que le Parlement européen se concentre. La lutte contre la pauvreté et l'exclusion sociale est en tête, suivie par la santé publique, la démocratie et l'état de droit. Par ailleurs, la démocratie est perçue comme une valeur fondamentale et le vote aux élections européennes gagne en importance. Ainsi, 55% des citoyens pensent que le meilleur moyen de faire entendre leur voix dans l'Union est de voter lors des élections européennes. Cette enquête a été menée pour le Parlement européen par Kantar Public. Elle a été réalisée auprès de plus de 26 000 personnes issues des 27 États membres de l'Union. 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

0: Le principe est simple. Chaque année, des villes sélectionnées ont l'occasion de mettre en lumière leur vie culturelle auprès de toute l'Europe et bien au-delà. Mais comment devient-on capitale européenne de la culture? Le processus débute 6 ans à l'avance. D'abord, la Commission européenne détermine quels pays peuvent être sélectionnés. Les villes de ces pays déposent ensuite leur candidature en présentant leur programme culturel. Un panel d'experts indépendants évalue alors les dossiers et sélectionne une ville par pays. 2 et parfois 3 capitales européennes de la culture sont désignées chaque année. Les villes sont choisies selon plusieurs critères, comme la qualité de leur programme culturel, leur capacité à le mettre en œuvre et les bénéfices à long terme pour la ville et ses habitants. La taille de la ville n'a pas d'influence sur le processus de sélection. Des villes de moins de 100 000 habitants ont remporté le titre, comme Matera en Italie, Galway en Irlande et Tartu en Estonie. Ce qui compte, ce sont les capacités humaines, financières et culturelles, ainsi que les possibilités pour les habitants de participer activement. Une fois sélectionnées, les villes ont 4 ans pour se préparer. Pendant ce laps de temps, elles cherchent à nouer des partenariats, à concevoir les événements et à inviter les citoyens à participer. Autrement dit, si vous vivez dans une ville candidate, vous n'êtes pas simple spectateur, vous pouvez faire partie de l'aventure. Le titre de capitale européenne de la culture s'accompagne aussi d'un soutien concret. Les villes reçoivent le prix Mélina Mercouri, doté de 1,5 million d'euros, et sont encouragées à participer à d'autres programmes européens, comme Europe Créative, qui soutient les secteurs de la culture et de la création.
1: Mais la valeur du titre va bien au-delà de l'aspect financier. Les villes s'en servent souvent comme d'un levier pour renforcer leur visibilité à l'échelle internationale, redynamiser des quartiers et des espaces publics, et développer le public, et développer le tourisme. Autrement dit, les retombées de l'obtention du titre de capitale européenne de la culture

0: utilisé aujourd'hui et continue à attirer tant les habitants que les visiteurs.
1: Les programmes des capitales européennes de la culture mettent en lumière ce que les Européens ont en commun, tout en célébrant ce qui rend chaque territoire unique. Ils dépassent le cadre local et s'adressent à des publics provenant de toute l'Europe et au-delà. Les villes peuvent associer des régions voisines, mais une seule ville pilote toujours le programme et en assume la responsabilité. Un exemple particulièrement symbolique est celui de la capitale européenne de la culture 2025, Nova Gorica en Slovénie. La ville a développé un partenariat étroit avec sa voisine italienne Gorizia. Pour la première fois, deux villes situées dans deux pays différents ont partagé le titre. Séparées par une frontière, elles ont choisi de rapprocher les communautés italiennes et slovènes grâce à la culture. Dans une déclaration mise à disposition par le service audiovisuel de la Commission européenne, le président de la République italienne Sergio Mattarella a résumé l'esprit du projet en ces termes.
2: Avec Chemnitz en Allemagne, Nova Gorica a été choisie comme capitale européenne de la culture 2025. La ville slovène a voulu se lancer un défi avec sa jumelle Gorizia, se présenter comme une expérience culturelle transfrontalière. Si, par définition, la culture ne connaît pas de frontières, elle naît toujours comme l'expression d'une communauté, ouverte à la connaissance, à la recherche commune et à l'enrichissement mutuel.
3: Alla ricerca comune, ai reciproci arricchimenti.
1: Être capitale européenne de la culture est donc une chance unique pour une ville et ses habitants, au vu des retombées culturelles, sociales et économiques positives que ce titre peut avoir. Ce podcast a éveillé votre curiosité ? Alors, n'hésitez pas à découvrir comment l'Union européenne soutient la culture là où vous vivez et là où vous voyagez. 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

0: Et s'il existait quelque chose qui nous ferait douter de tout ce que nous voyons et entendons ? Nous parlons des deepfakes, ces produits médiatiques hyper réalistes créés grâce à l'intelligence artificielle. Mais qu'est-ce que l'intelligence artificielle ? Cette expression désigne les systèmes capables d'analyser leur environnement pour imiter une forme d'intelligence. Ces systèmes agissent pour atteindre des objectifs spécifiques, mais jouissent d'un certain degré d'autonomie. Le terme deepfake combine deux mots, d'une part deep qui signifie profond, comme dans apprentissage profond, et d'autre part fake qui fait référence à quelque chose qui est manipulé ou totalement fabriqué. Les exemples les plus connus de deepfake sont les vidéos, mais les images, les contenus audio et même les textes écrits peuvent être aussi altérés. Les créateurs de deepfake ou hypertrucage veulent déformer la réalité. Ils modifient l'apparence des personnes, ce qu'elles disent ou ce qu'elles font. 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Cet épisode traite de l'action de l'Union européenne face aux défis que posent les technologies d'hypertrucage. Les hypertrucages les plus célèbres sont les manipulations du visage de personnalités publiques, en partie en raison du grand nombre d'images, de vidéos et d'enregistrements disponibles. L'expression « deepfake » a fait les gros titres en 2018 lorsqu'une vidéo de Barack Obama a été manipulée numériquement. La vidéo indiquait toutefois clairement qu'il s'agissait d'un hypertrucage. Elle avait été créée pour sensibiliser la population à cette technologie et aux abus qui pouvaient en découler. Comme semble le déclarer l'ancien président américain dans cette vidéo, « Nous entrons dans une ère où nos ennemis peuvent faire dire n'importe quoi à n'importe qui et à n'importe quel moment. » Il est de plus en plus facile d'acquérir des outils technologiques permettant de créer des deepfakes et de plus en plus difficile de détecter ces hypertrucages. Le nombre de vidéos modifiées augmente donc très rapidement. Si cette technologie peut être utilisée de manière légitime dans les domaines de l'art, de la satire et du divertissement, elle peut aussi l'être dans l'intention de nuire, par exemple pour commettre une fraude ou une extorsion, pour harceler, intimider ou répandre la désinformation politique. Les hypertrucages ciblent des particuliers, des entreprises et des personnalités publiques. Ils peuvent nuire à leur réputation et avoir des conséquences financières ou psychologiques. Jusqu'à présent, la plupart des hypertrucages étaient des vidéos pornographiques mettant faussement en scène des femmes sans leur consentement. Ces hypertrucages et leurs conséquences touchent très majoritairement des femmes et soulèvent donc un véritable problème de discrimination fondée sur le genre. Les personnes les plus directement touchées par les hypertrucages malveillants sont les particuliers victimes de fraude, de chantage, de désinformation ou de vengeance pornographique. Les deepfakes peuvent également alimenter des tendances inquiétantes dans nos médias et fausser nos systèmes sociaux et démocratiques. Ils pourraient être utilisés pour falsifier des preuves, manipuler les débats publics et même déstabiliser les processus politiques. Pour beaucoup, la désinformation politique est le plus gros risque posé par ces technologies. En effet, la diffusion d'un hypertrucage à un moment opportun dans une campagne électorale pourrait causer des dégâts considérables à plusieurs niveaux. Mais la vérité est peut-être la principale victime de ces hypertrucages. Si certaines vidéos manipulées peuvent sembler authentiques, de vrais enregistrements peuvent tout aussi bien être rejetés à tort comme des deepfakes de haute qualité. Le simple fait de savoir que les deepfakes existent peut suffire à nous faire remettre en question tout ce qui est diffusé dans les médias et à nous faire douter de l'authenticité de tout ce qu'on voit en ligne. Bien que la technologie soit légale, certaines utilisations malveillantes ne le sont pas. Une combinaison de mesures juridiques et techniques est donc nécessaire afin de limiter ce type de produits ainsi que leur propagation. Certains de ces risques pourraient être atténués s'il était par exemple obligatoire d'étiqueter les hypertrucages comme tels. Puisque cette technologie peut être utilisée à mauvais escient, le Parlement européen estime qu'il faut sensibiliser l'opinion publique à ce sujet. La manipulation des médias n'est pas un phénomène nouveau, mais les deepfakes peuvent être plus difficiles à détecter. De plus, nous n'avons jamais autant utilisé les médias sociaux et les applications de messagerie privée. Ces canaux ne sont que très peu contrôlés et les contenus peuvent donc faire le buzz en quelques secondes. Le contexte social actuel peut aussi jouer un rôle central, les hypertrucages proliférant plus rapidement dans un climat de méfiance et de polarisation croissante. Le problème est également juridique. Les hypertrucages ne sont pas réglementés de la même manière dans tous les pays. Il est donc plus facile pour les personnes utilisant cette technologie à des fins malveillantes de ne pas se faire détecter et d'échapper à la loi. Les deepfakes ne sont ni la seule ni même la principale source de ces préoccupations sociales, technologiques et juridiques. Ils sont cependant liés à d'autres pratiques malveillantes et profitent d'un ensemble plus vaste de problèmes pour exacerber la situation. Le Parlement européen a aussi plaidé pour l'étiquetage obligatoire des hypertrucages. Cette requête figure dans le projet de législation sur l'intelligence artificielle. De plus, le projet de législation sur les services numériques fixe des règles en ce qui concerne le signalement et la suppression des contenus illicites. Cette mesure pourrait contribuer à enrayer la propagation des hypertrucages. Les deux projets sont en cours de négociation. Sur le plan technologique, le programme Horizon 2020 de l'Union européenne soutient aussi le développement de réponses innovantes aux défis que représentent les deepfakes. En résumé, des mesures juridiques et techniques ne peuvent écarter tous les risques liés aux hypertrucages malveillants. L'efficacité de ces mesures dépendra probablement de la façon dont elles seront appliquées. Toute restriction devra bien sûr tenir compte de la liberté d'expression et de la liberté des arts et des sciences. Toutefois, alors que nous devrions être libres de créer des hypertrucages, nous ne devrions pas pouvoir les diffuser à grande échelle auprès d'un public illimité. Il est crucial de comprendre comment fonctionne la publication et la diffusion d'hypertrucages malveillants. Il est aussi essentiel de comprendre la façon dont ils influencent les tendances sociales et politiques. Ce sont là des éléments clés pour déterminer leur résonance et leurs effets. C'est pourquoi le Parlement européen souligne l'importance du pluralisme des médias, du journalisme de qualité et de la sensibilisation à la désinformation. 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

0: qu'elle puisse demander à le faire à tout moment. Précisons toutefois que tous les citoyens de l'Union ont droit à la libre circulation, qu'ils soient ou non ressortissants d'un pays qui a adhéré à l'espace Schengen. Cela veut dire qu'un citoyen européen qui franchit une frontière entre un État membre de l'Union, qui fait partie de l'espace Schengen, et un État membre qui n'en fait pas partie, ne doit en principe subir qu'un contrôle frontalier de routine, dans le but de vérifier son identité. En ce qui concerne les ressortissants de pays tiers, les États Schengen ont harmonisé les conditions et les procédures d'obtention de visa de court séjour. Ce visa permet à son titulaire de circuler 90 jours librement dans l'espace Schengen pour un séjour continu ou pour plusieurs séjours sur une période de 6 mois. Les ressortissants de pays tiers ne sont pas tous tenus de demander un visa Schengen. Par exemple, les ressortissants américains ou australiens sont exemptés de cette obligation.
1: Schengen.
0: Il faut noter cependant que Schengen n'implique pas la suppression inconditionnelle de tous les types de contrôles liés au déplacement. Et gardez à l'esprit, par exemple, la différence entre contrôle aux frontières et contrôle de sécurité. Ces derniers, comme leur nom l'indique, sont effectués pour des raisons de sécurité, notamment dans les aéroports, et ils concernent tous les passagers qui voyagent dans l'espace Schengen. Un passager peut également devoir présenter un document attestant de son identité afin de prouver qu'il est le détenteur légal de son titre de transport. Signalons aussi, à titre d'exception, les contrôles aux frontières qui peuvent être réintroduits temporairement par un État Schengen dans le cas où une menace grave pour l'ordre public ou la sécurité intérieure a été identifiée. Cette possibilité a été appliquée plusieurs fois dans la pratique, notamment en France, qui a rétabli le contrôle aux frontières en raison de menaces terroristes.
1: Schengen.
0: L'espace Schengen ne se limite donc pas à faciliter les déplacements. Il contribue aussi à maintenir la sécurité de l'ensemble de cet espace. Le système d'information Schengen est une base de données créée spécialement à cet effet. Il permet à la police et aux autres autorités publiques compétentes d'accéder à des informations concernant, entre autres, les personnes disparues ou recherchées et de vérifier ces informations. Il s'agit d'une plateforme de coopération entre les organes répressifs de différents pays qui contribue à maintenir un niveau élevé de sécurité, notamment aux frontières extérieures de l'espace Schengen. Mais revenons un instant sur les origines de l'espace Schengen. En 1985, 5 États membres de l'Union européenne décident de supprimer les contrôles aux frontières intérieures. Cette initiative s'inscrit dans le cadre de la promotion de l'intégration européenne après la Seconde Guerre mondiale et vise à renforcer la confiance mutuelle en supprimant les frontières. Le nom de la zone provient de la commune de Schengen au Luxembourg, où l'accord initial a été signé par les États fondateurs. On appelle aujourd'hui « acquis de Schengen » l'ensemble des accords de Schengen et de ses dispositions connexes. Cela fait plus de 25 ans que cet acquis fait partie du droit de l'Union, depuis son intégration par le traité d'Amsterdam. À l'heure actuelle, près de 40 ans après la signature de l'accord de Schengen, plus de 400 millions de citoyens peuvent voyager librement. En plus de faciliter la circulation des personnes, que ce soit à des fins professionnelles ou privées, Schengen renforce également l'économie européenne en améliorant la qualité de notre vie quotidienne. Il constitue indéniablement l'une des plus grandes réalisations du projet d'intégration européenne.
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2: La traite transatlantique des esclaves a duré plus de 400 ans et a touché plus de 15 millions de personnes. Elle constitue un chapitre sombre et douloureux de l'histoire. Il s'agissait d'un système d'échange triangulaire entre l'Europe, l'Afrique de l'Ouest et les Amériques. Et bien qu'il ait été aboli au début des années 1800, ses effets sont toujours visibles aujourd'hui. Les idéologies racistes qui étaient utilisées pour justifier et perpétuer la traite des esclaves façonnent aujourd'hui encore les attitudes et les comportements discriminatoires.
3: Dans ce podcast, nous honorons la mémoire des victimes de l'esclavage et de la traite transatlantique des esclaves. Et nous découvrons comment ce sombre chapitre de l'histoire continue d'influencer le monde qui nous entoure.
2: Commençons par nous replonger dans le passé. Au XVIIIe siècle, Haïti est une colonie française au cœur des Caraïbes où les Africains réduits en esclavage endurent les pires horreurs. Originaires essentiellement des régions d'Afrique de l'Ouest, ils doivent survivre à de longues journées de travail. Les blessures, les maladies, les violences et la malnutrition sont leur quotidien. À cette époque, les idéaux de la Révolution française, liberté, égalité, fraternité, font naître un désir de liberté dans les cœurs des Haïtiens. Mais les puissances coloniales telles que l'Espagne et la Grande-Bretagne soutiennent des factions différentes pour servir leurs intérêts dans le pays, et la colonie se transforme en champ de bataille. Un homme va émerger au cœur de la tourmente. Il s'agit de l'ancien esclave Toussaint Louverture, qui rallie ses compatriotes haïtiens derrière lui pour mener la révolution entre 1791 et 1804. La révolution haïtienne est finalement couronnée de succès, et le peuple haïtien gagne son indépendance par rapport à la France. Haïti devient le tout premier pays à avoir été fondé par d'anciens esclaves. Ce moment historique marque la fin de l'esclavage en Haïti et va résonner bien au-delà des côtes de l'île. La révolution haïtienne contribuera d'ailleurs à l'abolition de la traite transatlantique des esclaves.
3: Après ce plongeon dans le passé, revenons maintenant au présent. Chaque année, le 25 mars, l'ONU célèbre la Journée internationale de commémoration des victimes de l'esclavage et de la traite transatlantique des esclaves. Cette journée nous permet de nous rappeler les atrocités qui ont été perpétrées et de rendre hommage à ceux qui ont souffert et qui sont morts de l'esclavage. C'est aussi l'occasion de sensibiliser les jeunes aux dangers du racisme et des préjugés. Le secrétaire général des Nations Unies, Antonio Guterres, a déclaré:
4: Millions of African children, women and men were trafficked across the Atlantic.
2: Emmenés de force depuis l'autre côté de l'Atlantique, des millions d'enfants, de femmes et d'hommes d'Afrique ont été arrachés à leur famille et à leur pays d'origine. Leurs communautés ont été déchirées. Leur corps a été réduit à l'état de marchandise. Ils ont été privés de leur humanité. L'histoire de l'esclavage est une histoire de souffrance et de barbarie dans laquelle l'humain apparaît sous son pire jour. Mais c'est aussi une histoire de courage immense, qui montre l'être humain sous son meilleur jour, à commencer par les personnes réduites en esclavage qui se sont révoltées malgré des obstacles incommensurables, puis par les abolitionnistes qui ont dénoncé ces crimes odieux. Et pourtant, l'héritage de la traite transatlantique des esclaves nous hante encore aujourd'hui. Nous pouvons établir un lien direct entre les siècles d'exploitation coloniale et les inégalités sociales et économiques d'aujourd'hui. Et dans la haine que le suprémacisme blanc ravive aujourd'hui, nous pouvons reconnaître les stéréotypes racistes utilisés pour justifier le caractère inhumain de la traite des esclaves. Il est de notre responsabilité à tous de lutter contre le racisme hérité de l'esclavage.
3: L'éducation joue un rôle crucial dans la lutte contre le racisme et les préjugés. C'est pour cette raison que l'ONU insiste tant sur l'importance des initiatives éducatives, qui enseignent aux générations futures les causes et les conséquences de l'esclavage et qui soulignent les leçons que nous avons tirées de cette période sombre. Par exemple, pour éduquer les citoyens et les sensibiliser, il est important d'utiliser le vocabulaire approprié. Voilà pourquoi, ces dernières années, les historiens ont cessé d'utiliser le terme « esclave » pour lui préférer l'expression « personne réduite en esclavage ». Il l'utilise pour souligner l'humanité même que ce système brutal d'esclavage tentait d'éradiquer. Grâce à des initiatives telles que le projet de l'UNESCO intitulé « Les routes des personnes mises en esclavage » lancé en 1994, ou encore la Journée internationale de commémoration de l'esclavage et de la traite transatlantique des esclaves, des efforts sont déployés pour explorer l'histoire et les conséquences de l'esclavage dans le monde.
2: De plus, l'ONU a fait de la période 2015-2024 la décennie internationale des personnes d'ascendance africaine, afin de répondre aux défis auxquels ces personnes sont confrontées aujourd'hui, y compris le racisme systémique et la discrimination. Cette décennie internationale vise à promouvoir le respect des droits de l'homme, à célébrer les contributions des personnes d'ascendance africaine et à renforcer les cadres juridiques pour lutter contre le racisme.
3: En juin 2020, le Parlement européen est devenu la première institution internationale à reconnaître la traite transatlantique des esclaves et l'esclavage comme des crimes contre l'humanité. Dans une résolution adoptée à une très large majorité, les députés ont invité les institutions et les États membres de l'Union européenne à reconnaître officiellement les injustices du passé et les crimes contre l'humanité connus contre les personnes noires et de couleur. L'éducation occupe également une place prépondérante dans cette résolution, puisque les députés y recommandent notamment d'inscrire l'histoire des personnes noires et de couleur dans les programmes scolaires. En outre, chaque année, autour du 25 mars, le Réseau européen contre le racisme organise en collaboration avec le Parlement européen et la Commission européenne la semaine de la lutte contre le racisme et de la diversité. L'objectif de cette semaine est entre autres de fournir des réparations financières, socioculturelles et psychologiques aux descendants de ceux qui ont enduré l'esclavage. L'histoire de l'esclavage et son héritage raciste persistant continuent d'avoir des conséquences sur la société aujourd'hui. Il est crucial de se souvenir du passé et de commémorer des militants comme Toussaint Louverture, qui a mené la lutte contre l'esclavage en Haïti. Grâce à l'éducation et à une action coordonnée tant au niveau international qu'européen, des efforts sont déployés pour lutter contre le racisme, sensibiliser, promouvoir l'égalité et créer une société plus inclusive et plus juste pour toutes et tous.
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0: Die Verträge von Maastricht, Amsterdam und Nizza waren entscheidende Schritte auf dem Weg zur europäischen Einigung. Der Vertrag von Maastricht stellte die Weichen für bedeutende politische, wirtschaftliche und gesellschaftliche Veränderungen und legte den Grundstein für die heutige EU. Er ist das Fundament, auf dem die Verträge von Amsterdam und Nizza aufbauten, die wiederum eine Reform der EU-Organe einleiteten und die EU auf ihre Erweiterung vorbereiteten. Die Europäische Union entwickelt sich ständig weiter. Diese drei Verträge zeigen, dass sie in der Lage ist, sich an veränderte Umstände anzupassen und die nötigen Reformen durchzuführen, um neue Herausforderungen zu meistern und neue Möglichkeiten zu nutzen. Die EU wächst weiter und sie verändert sich stetig. Doch die Verträge von Maastricht, Amsterdam und Nizza bleiben das Fundament, auf dem sie beruht. 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
2: Du lave-linge qui fuit à la chaîne de vélo qui vous lâche sur le chemin du travail en passant par l'écran de votre tablette endommagé par votre enfant, ou encore le filtre du lave-vaisselle qui se bouche, les pannes ne sont jamais agréables et nous font souvent perdre du temps et de l'argent. Lorsque de tels incidents surviennent, nous sommes nombreux à nous demander s'il vaudrait mieux réparer le produit, le jeter, le recycler ou en acheter un nouveau. L'Union européenne veut nous encourager à réparer les produits. Vous écoutez le programme « Mettre la barre plus haut, mieux légiférer ». Dans cet épisode, nous aborderons la proposition de l'Union européenne d'accorder aux consommateurs européens le droit à la réparation. Selon une enquête Eurobaromètre spéciale de 2020 sur les attitudes des Européens à l'égard de l'environnement, 31% d'entre eux ont déclaré qu'au cours des 6 derniers mois, ils auraient préféré réparer un produit plutôt que le remplacer. Il existe beaucoup de raisons de ne pas vouloir réparer un produit. Cela coûte généralement trop cher. La réparation est parfois trop complexe et il est souvent difficile de se procurer les pièces de rechange. Les extensions de garantie vendues avec certains produits sont généralement coûteuses et s'accompagnent de nombreuses modalités et conditions générales. Le produit peut être aussi obsolète ou dépassé. Bien souvent, on ne sait tout simplement pas où aller le faire réparer. Et parfois, cela peut prendre trop de temps ou être impossible. Cependant, la réparation d'un produit offre des avantages considérables. Pour nous, les consommateurs, cela permet d'économiser de l'argent. La durée de vie du produit est prolongée et il ne faut pas en acheter un neuf. C'est aussi bon pour l'environnement. La réparation constitue un élément clé de l'économie circulaire. En effet, elle nécessite moins de ressources et de matériaux que les produits neufs. Cela permet de réduire les émissions de gaz à effet de serre et les déchets. De plus, comme la plupart des réparations sont effectuées localement, de nombreux emplois et possibilités de formation peuvent être créés au sein des communautés. Les personnes qui décident d'effectuer les réparations elles-mêmes peuvent se rendre dans des ateliers de réparation qui sont de plus en plus nombreux. Elles peuvent y rencontrer de nouvelles personnes, échanger et développer de nouvelles compétences. Ces ateliers contribuent aussi à stimuler le marché de l'occasion. Le Parlement européen a demandé à la Commission européenne d'introduire une législation sur le droit à la réparation. L'objectif ? Réduire les coûts pour les consommateurs et promouvoir des habitudes de consommation durable. Cette législation peut s'appliquer dans plusieurs situations. Premièrement, le droit à la réparation pendant la période de garantie. Les consommateurs ont le droit de faire réparer gratuitement leurs produits défectueux sous garantie, par exemple lorsqu'un joint fuit ou qu'un bouchon est endommagé. La garantie est de 2 ans à compter de la date d'achat du produit. Habituellement, les commerçants demandent aux consommateurs de conserver une copie du reçu ainsi que l'emballage d'origine. Toutefois, le produit ne peut être considéré défectueux que pendant les 12 premiers mois suivant l'achat. Bien que les commerçants soient légalement tenus de réparer, remplacer ou rembourser les produits défectueux, ils ne sont pas responsables des dommages accidentels ou d'une mauvaise utilisation. Deuxièmement, le droit à la réparation après expiration de la garantie légale. Après cette période, ni le commerçant ni le fabricant ne sont responsables de la réparation du produit. Même si les consommateurs sont prêts à payer eux-mêmes la réparation, ils n'ont pas le droit à ce service. Souvent, la réparation est bien plus coûteuse que l'achat d'un nouveau produit. Troisièmement, le droit aux consommateurs de réparer eux-mêmes les produits. Dans ce cas, rien n'est mis en place pour que les fabricants facilitent cette tâche. Ils ne sont pas légalement tenus de fournir des informations techniques, tels que des manuels et des brochures ou des pièces de rechange qui peuvent parfois être difficiles à se procurer. La question de la réparation est elle-même liée à la durabilité et à l'obsolescence du produit, c'est-à-dire le moment où le produit doit être remplacé une fois qu'il est usé. Bien que les différents types d'obsolescence ne soient pas spécifiquement classés, l'Agence européenne pour l'environnement en a recensé 3 types et a fourni une brève description pour chacun d'entre eux. On parle d'obsolescence absolue lorsqu'un produit ne fonctionne plus pour des raisons objectives, comme une défaillance mécanique ou une incompatibilité logicielle. Par exemple, la durée de vie prévue d'un lave-linge est de 10 ans, tandis que sa durée de vie réelle moyenne est de 8 ans et 4 mois. L'obsolescence relative concerne un produit qui fonctionne, mais qui est considéré obsolète simplement parce que le consommateur est intéressé par un modèle plus récent. Cela peut être pour des raisons esthétiques ou parce que le dernier modèle est de meilleure qualité, plus pratique ou plus efficace. Cela peut être aussi parce qu'il est plus coûteux de réparer ou de mettre à niveau le produit que d'en acheter un neuf. C'est notamment le cas des téléphones et des téléviseurs. Nous remplaçons généralement ces derniers tous les 7 ans alors qu'ils ont une durée de vie attendue de 25 ans. L'obsolescence prématurée a lieu lorsqu'un produit tombe en panne bien plus tôt que prévu. Si elle est intentionnelle, on parle d'obsolescence programmée. En janvier 2022, par exemple, l'entreprise chinoise DJI a été violemment critiquée pour avoir vendu des dizaines de milliers de drones obsolètes. Elle a choisi d'arrêter de mettre à jour son application DJI Go sur Android, même si cela signifiait tourner le dos à un grand nombre de clients. Cette négligence de l'entreprise a rendu des dizaines de milliers de drones et stabilisateurs DJI inutilisables en Europe. Depuis plus de 10 ans, le Parlement est l'un des principaux défenseurs du droit à la réparation pour les consommateurs. Il lutte aussi contre les obsolescences relatives et prématurées. Dans sa résolution de 2017 sur le prolongement de la durée de vie des produits, le Parlement a proposé plusieurs mesures pour promouvoir la réparabilité, en particulier. Concevoir des produits dont la réparation serait rapide et peu coûteuse. Prolonger la garantie si la réparation prend plus d'un mois. Inviter les fabricants à fournir des guides d'entretien lors de l'achat. Développer la standardisation des pièces de rechange et des outils nécessaires à la réparation et encourager les fabricants à développer la technologie des batteries. Fin 2020, le Parlement a adopté une résolution relative à un marché unique durable. Début 2021, il en a approuvé une sur le plan d'action en faveur de l'économie circulaire. Dans ces deux résolutions, le Parlement a fixé un ensemble de mesures, dont l'étiquetage obligatoire de la durée de vie prévue et de la réparabilité des produits grâce à un indice de réparation et d'un compteur d'usage pour certains produits, l'assurance que les consommateurs disposent d'informations sur la disponibilité des pièces de rechange, des services de réparation et des mises à jour logicielles lors de l'achat, la garantie que les pièces de rechange sont à un prix raisonnable pour que tout le monde puisse y avoir accès. Le Parlement a aussi demandé que la directive relative aux ventes de biens soit réexaminée. L'objectif ? Évaluer si la durée de la garantie légale pourrait être ajustée en fonction de la durée de vie prévue de certains produits. Enfin, le Parlement a invité les États membres de l'Union européenne à lancer des campagnes pour encourager les consommateurs à réparer eux-mêmes leurs produits. Il les a aussi encouragés à mettre en place des mesures d'incitation à la réparation, comme le bonus constructeur. La législation en cours d'élaboration par la Commission devrait contribuer à augmenter le taux de réparation. À l'avenir, les consommateurs devraient pouvoir réparer un produit plus facilement, plus rapidement et à un moindre coût au lieu d'en acheter un autre. Tout le monde est gagnant, votre portefeuille et la planète. 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